spécialement pour toi, à ta mémoire de scélérat. Sur ta figure blême, au mur des prisons,

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3: Hey, comment t'as fait?
4: Ah ben j'ai envoyé comme un enculé.
5: Il était juste derrière toi.
3: Non.
5: Ah, j'ai une surprise. Non mais il arrive jusque là, venez, venez. Restez là, il arrive. Non, j'ai une surprise.
3: Richard!
5: Non, j'ai une surprise. Viens. Viens. J'ai une surprise, elle arrive.
6: C'est quoi la surprise?
5: Ben regarde, elle arrive.
6: Ado,
5: une boule
6: qu'elle avait, mais...
5: Non,
6: c'est Madrid.
5: J'ai une surprise.
6: C'est mon copain Madrid, ça.
5: C'est Madrid. Regarde, j'ai une surprise. Non, mais il arrive jusque-là, venez. Restez là, il arrive.
3: Frère à Dieu, mais regarde la surprise. Qu'est-ce que tu dis, Richard?
7: Oh non, je suis
3: tout émotionné. Ah,
7: mais
3: je sais.
7: Tout est mauvais. Oh, non.
3: J'ai failli taper. Alors, elle est pas belle?
7: Oh, putain. Oh.
8: C'est ton portable? Non, c'est pas ton portable que je parle.
7: Comment t'as fait?
4: Ah bah j'ai envoyé comme un enculé.
5: Il était juste derrière toi.

J'avais entrepris, je m'étais perdu, je m'étais repris, puis j'ai tout perdu. Quand ils ont compris que j'étais perdu, ils m'ont attendu, ils m'ont entendu, ils m'ont entendu, ils m'ont confondu, puis ils m'ont tout pris, puis ils m'ont pendu. Ils m'ont confondu, puis ils m'ont pendu, puis m'ayant pendu, m'ont donné un prix, m'ont donné un prix de vertu. Alors j'ai compris, tout était perdu, un prix de vertu, m'ont donné un prix. Alors j'ai compris, tout était perdu. Je n'ai rien compris et rien retenu. J'avais entrepris, j'avais entendu, j'avais tout appris.